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7: Okay, it's time to check out weather forecast for today. For this 9th of August 2026, we're expecting today will be a more sunny, more or less a sunny day, sunny intervals with passing showers, with the wind blowing from southeasterly at a speed of 25 to 40 kilometers per hour and maximum of 60 kilometers per hour. So today will be a windy Sunday. Maximum temperature will be 28 to 29 degrees Celsius, relative humidity of 75 to 80%, and as the sea today will be moderate to rough, so be careful if you're going at sea. And for the tide movement, we're expecting a high tide at 14 minutes to 2 p.m. at 1.7 of a meter. The next the low tide will be at 20 minutes past 9 this evening at a height of 0.7 of a meter. The next high tide will be at 14 minutes to 3 a.m. at 1 meter. And the next low tide will be at 15 minutes to 8 a.m. tomorrow morning at a height of 0.7 of a meter. 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It will set at 6:22.
8: Prévision les temps pour ça la journée aujourd'hui, nous respectons la journée dimanche plus ou moins dit ensoleillé avec l'intervalle avec l'intervalle soleil avec grenasse la pluie parfois. Dimanche sud-est vitesse 25 à 40 km/h. Parafale même arrive jusqu'à 60 km/h. Alors, ce point dimanche, ça s'est vanté aujourd'hui, hein. Température maximum 28 à 29 degrés centigrades, l'humidité 75 à 80%. L'homme aujourd'hui pourrait hésiter à mauvais. Alors, si vous pouvez à l'homme, prends beaucoup, beaucoup, beaucoup précaution. Et, si vous pouvez à si vous pas tout aller allons avec l'homme, vous pouvez traverser l'homme, mal des mains, question là. Prends un petit pilule, mal des mains, fais super bonne provision à cause moi et pour l'eau dans la vallée. Nous mouvement marée, nous pouvons respecter marée haut, 14 minutes pour 10 après-midi, aujourd'hui après-midi, 1.7 mètres. Le marée bas est pour 9h20 tantôt, 0.7 mètres. L'autre marée haut est respecté les mêmes grands matins, 14 minutes pour 3h après-midi, 3h bon matin, pardon, 14 minutes pour 3h bon matin, 1 mètre. Et l'autre marée bas est pour 15 minutes pour 8h, 8h moins quart, les mêmes grands matins, hauteur 0.7 mètres. Soleil qui peut lever encore dans 2 minutes, 6h25, il va coucher tantôt 6h22. 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

S'il y a des personnes ici ce soir qui croient de tout leur cœur que Dieu est le même hier, aujourd'hui et demain, avec moi qu'ils élèvent les mains maintenant. Seigneur, nous croyons que tu peux toutes choses dans nos vies, dans nos situations. De Moïse à Sarah, de Lazare à Cana, tu as béni, tu as guéri, tu as sauvé. Continue de le faire, Seigneur.

Merci Jésus pour tout ce que tu es en train de faire maintenant. Merci pour tout ce que tu es en train de faire dans nos cœurs. Merci pour tout ce que tu es en train de semer dans nos vies maintenant. Merci pour la résurrection. Merci pour la vie. Merci pour ta parole. Merci pour ton pardon. Merci pour ta présence. Merci pour ta joie. Merci de semer en nous tout ce que tu es. Comme tu l'as fait dans le cœur de tant et tant de gens il y a 2000 ans. Fais-le ici et maintenant pour nous. Fais-le pour moi. Il va le faire pour toi.

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Bonjour, le flash des informations pour ce dimanche le 9 août. Le Conseil des infirmiers et sages-femmes des Seychelles a lancé les célébrations marquant les 100 ans de la professionnalisation des soins infirmiers et de la pratique sage-femme aux Seychelles, une évolution qui remonte à 1926. Le forum, organisé sous le thème « Un siècle de fierté professionnelle, les infirmiers et sages-femmes au service de la protection de la population », a mis en avant la contribution de ces professionnels à l'amélioration du système de santé du pays. Parmi les invités figuraient la première dame Véronique Hermini et le ministre de la Santé, le docteur Marvin Fanny, qui a salué le travail des infirmiers et leurs efforts pour améliorer les standards professionnels et la qualité de soins aux patients. Une exposition présentant l'évolution de la profession et sa contribution au cours des 100 dernières années a également été ouverte. Plusieurs infirmiers et sages-femmes ont reçu des trophées et des fleurs en reconnaissance de leur engagement et leur dévouement. Le département du changement climatique et ses principaux partenaires ont lancé cette semaine les travaux visant à élaborer un plan national d'adaptation au changement climatique. Le projet bénéficie d'un financement de 2,7 millions de dollars du Green Climate Fund. Un atelier réunissant les différentes parties prenantes a marqué le début du processus. Il doit permettre d'identifier les secteurs les plus vulnérables aux effets du changement climatique et de définir les mesures d'adaptation nécessaires. Wills Agricole, point focal des Seychelles, auprès de la Convention cadre des Nations Unies sur les changements climatiques, a expliqué que le processus nécessitera une collaboration étroite entre les différents secteurs et l'utilisation de données scientifiques pour identifier les solutions les plus adaptées aux réalités du pays. L'élaboration du plan national d'adaptation s'étendra sur une période de 3 ans. À l'étranger, Oman a déclaré que des discussions positives étaient en cours avec l'Iran concernant un accord visant à sécuriser une voie maritime à travers le détroit d'Ormuz, tandis que Téhéran a averti qu'aucun accord n'entraînerait une réouverture immédiate de cette voie de navigation vitale. Samedi, les deux parties ont indiqué que les discussions progressaient, mais le calendrier de finalisation d'un éventuel accord restait incertain. Le ministère omanais des Affaires étrangères a mis en garde contre toute attaque contre la navigation susceptible de compromettre les négociations. Le ministre iranien des Affaires étrangères, Abbas Araghchi, a déclaré que les pourparlers étaient en phase finale, mais que la réouverture du détroit restait soumise à d'autres conditions. Ces derniers jours, les discussions portaient sur la possibilité d'un accord entre l'Iran et Oman concernant une nouvelle voie de navigation à travers le détroit dont les deux pays partageraient la responsabilité et qui, espèrent-ils, permettrait de progresser vers la reprise du trafic maritime. La France fait face à sa pire saison des feux de forêt depuis la Seconde Guerre mondiale, avec déjà plus de 120 000 hectares ravagés par les flammes.

programme cet été. Si la hausse des températures liées au changement climatique intensifie les incendies, les autorités affirment que l'activité humaine demeure un facteur majeur. Environ 9 feux de forêt sur 10 seraient d'origine humaine. Le ministère de l'Intérieur indique que 420 personnes ont été arrêtées, soupçonnées d'avoir déclenché des incendies volontairement ou accidentellement, dont 166 mineurs. Dans une affaire, un homme de 23 ans est accusé d'avoir délibérément allumé 10 incendies en 5 jours dans le Var. S'il est reconnu coupable, il risque jusqu'à 15 ans de prison et 150 000 euros d'amende. Des peines de prison ferme ont également été prononcées, notamment d'une peine de 3 ans pour un homme reconnu coupable d'avoir déclenché 3 incendies dans les Vosges. Et les États-Unis ont promis 1 milliard de dollars d'aide à la sécurité à la Colombie quelques heures seulement après l'investiture du président populiste de droite Abelardo de la Espriella. Partisan du président américain Donald Trump, de la Espriella a promis une guerre totale contre les cartels de la drogue. Le département d'État américain affirme que ce financement aidera la Colombie à lutter contre le crime organisé et l'immigration clandestine. Son élection s'inscrit dans un mouvement plus large de montée de la droite en Amérique latine, alors que les pays sont confrontés à des difficultés économiques et à une inquiétude croissante face à la violence des gangs. Voilà, c'était le flash des informations pour ce dimanche matin. Merci de l'avoir suivi et passez une journée agréable.

L'amour rend patience. L'amour rend service. L'amour n'est pas jaloux. Il n'est pas orgueilleux. L'amour n'est pas malhonnête. Il ne fait pas de mal. Faites aux autres ce que vous voulez que les autres fassent pour vous.

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0: Merci beaucoup pour écouter ça. Un nouveau jour, un plaisir pour moi avec vous. Moi, c'était un passé bon 3 ans dans nos compagnies. Je suis en compagnie Nathalie Rose, Laura du Cécile, mon représentant Remeto, cathédrale Immaculée Conception, pour nous suivre en messe pour aujourd'hui. Bonne participation à tous. Au revoir.
1: Merci Nathalie et l'équipe de Radio Cécile. Bonjour à tous. Comme Nathalie vous a indiqué, nous sommes de la cathédrale de l'Immaculée Conception. Merci de vous joindre à nous. Ensemble, nous allons prier, remercier Dieu, mais surtout écouter sa parole. Ce matin, nous avons une pensée spéciale pour Daniel Bucan, le technicien de la SPC. Daniel était souvent ici avec nous pendant les transmissions, les diffusions en direct des messes les dimanches ici à la cathédrale et aussi dans les autres paroisses. Que son âme repose en paix, nous présentons nos condoléances à ses proches et ses collègues de la SBC. Frères et sœurs, aujourd'hui c'est le 19e dimanche du temps ordinaire. Dieu est intimement mêlé à notre vie. Il ne lui a pas suffi, comme de l'Ancien Testament, de se révéler aux hommes et de leur parler par l'intermédiaire des prophètes. Il se fait homme lui-même en la présence de son Fils. Il a vécu parmi nous dans les temps. Il y vit encore, perpétuellement présent et agissant par son Esprit Saint, par son Église, par son Eucharistie. Présence discrète, silencieuse, invisible. Mais savons-nous reconnaître les gestes, les signes de cette présence? Homme de peu de foi, pourquoi doutes-tu? Ce reproche que Jésus a adressé à Pierre ne nous concerne-t-il pas? Nous prierons pour demander que notre foi soit pure et assez vive pour voir la main de Dieu, la main du Christ qui se tend vers nous dans nos doutes, nos difficultés, nos tentations. 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
2: Bonjour frères et sœurs en Christ et bonjour spécial pour vous qui peut écouter nous à travers Radio CCL et aussi à travers Internet. Bienvenue pour sa célébration d'Eucharistie, 19e dimanche dans les temps ordinaires. L'Évangile aujourd'hui, il dit nous que Jésus monte la montagne pour prier, pendant qu'ils sont bons disciples qui dans bateau, qui se fait gagner battre avec la roule. Avant même qu'ils ont été appelés, Jésus est venu vers les autres, mais les autres ne peuvent pas reconnaître lui. Pour reconnaître Jésus, il faut dire qu'il nous a un regard à la foi. Quand tempête, maladie, persécution, division, drogue et que l'alcool ravagent nous, Jésus est proche avec nous, même si nous sommes loin avec lui. Devant nous, un doute et nous, l'hésitation pour faire Jésus confiance, en nous fixer nos regards au lit à cause de nos seuls sauveurs. Pareil, tu attrapes la main Pierre, l'air tu peux couler. En nous demande Seigneur pour attraper nous la main, pour relève nous de nos difficultés et dans nos moments

donne nous la vie. Maintenant, mettons-nous debout pour commencer notre célébration en prenant notre premier chant, Love Divine, All Love Excelling. Bonne participation.

Au nom du Père, du Fils et du Saint-Esprit. La grâce de Jésus notre Seigneur, l'amour de Dieu le Père et la communion de l'Esprit Saint soient toujours avec vous.

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Nous demandons lui pour délivrer nous de nos espérances, pour délivrer nous de nous manquer la foi et faire nous gagner confiance totale dans lui, dans mon Dieu. Mais en commençant sans la messe, nous remarquons, nous reconnaissons nos pauvretés, nos fragilités, nos vulnérabilités et nos besoins, bon Dieu. Nous ne pouvons pas abrir de pause de notre propre force. Alors demandez pardon et montrez-nous son miséricorde. Je confesse à Dieu Tout-Puissant. Je reconnais, mes frères et sœurs, que j'ai péché en pensée, en parole, par action et par omission. Oui, je vais m'empêcher. C'est pourquoi je supplie la bienheureuse Vierge Marie, les anges et les saints, et vous aussi, frères et sœurs, de prier pour moi, le Seigneur, notre Dieu. Que Dieu Tout-Puissant nous fasse miséricorde, qu'il nous pardonne nos péchés et nous conduise à la vie et au bonheur éternel. Amen.

0: prions le Seigneur. Dieu éternel et tout-puissant, comme l'enseigne l'Esprit Saint, nous pouvons déjà t'appeler du nom du Père. Fais grandir en nos cœurs l'esprit d'adoption filiale, afin que nous soyons capables d'entrer un jour dans l'héritage qui nous est promis. Par Jésus-Christ, ton Fils, notre Seigneur, qui vit et règne avec toi dans l'unité du Saint-Esprit, Dieu, pour les siècles des siècles. Amen.
1: Première lecture, Dieu se manifeste au prophète Élie, non pas d'une manière grandiose et terrifiante, mais dans le silence d'une présence intérieure et spirituelle.
2: Lecture du premier livre des rois. En ces jours-là, lorsque le prophète Élie fut arrivé à l'Horeb, la montagne de Dieu, il entra dans une caverne et y passa la nuit. Le Seigneur dit, « Sors et tiens-toi sur la montagne devant le Seigneur, car il va passer. » À l'approche du Seigneur, il y eut un ouragan si fort et si violent qu'il fendait les montagnes et brisait les rochers, mais le Seigneur n'était pas dans l'ouragan. Et après l'ouragan, il y eut un tremblement de terre, mais le Seigneur n'était pas dans le tremblement de terre. Et après ce tremblement de terre, un feu, mais le Seigneur n'était pas dans ce feu. Et après ce feu, le murmure d'une brise légère. Aussitôt qu'il l'entendit, Élie se couvrit le visage avec son manteau. Il sortit et se tint à l'entrée de la caverne. Parole du Seigneur.
1: Le psaume est l'appel

à l'amour de Dieu dans nos doutes. Fais-nous voir, Seigneur, ton amour et donne-nous ton salut. Responsorial song, Lord, show us your mercy and love and grant us your salvation.

0: L'évangile d'aujourd'hui relate la marche de Jésus sur les eaux du lac de Tibériade.
1: Le Seigneur soit avec vous. Évangile de Jésus-Christ selon saint Matthieu. Gloire à toi, Seigneur. De suite après que Jésus t'y nourrit la foule, il s'y fait bon disciple en barque d'un canot et allé avant lui l'autre côté lac, pendant qu'il t'y fait la foule aller. Après, qu'est-ce qu'il fait sur aller? Et s'il monte l'eau montagne pour prier à l'écart. Quand fait une moment, il fait, Jésus, tu resté là, lui tout seul. Quand l'autre, tu n'arrives une bonne distance loin avec la terre. Et tu veux gagner battre avec la roule à cause du vent si fort. Tard dans la nuit, Jésus, tu marches au délo pour aller joindre son bon disciple. Quand tu vois l'hypé masse au délo, je t'y perds et je t'y crie, un homme sang. Je t'y crie avec la frayère. Mais de suite, Jésus t'y dit aux autres, prends courage, moi ça, pas besoin père. Pierre t'y dit, Seigneur, si vraiment ou ça, donne l'ordre pour moi vine côté le délo. Jésus t'y répond, fini. Pierre sortit de canot et commence à marcher au délo pour aller côté Jésus. Mais quand il s'est remarqué que tu vent fort, et tu perds, et tu commences à couler, et tu cries, Seigneur, sauve-moi. De suite, Jésus envoie la main, attrape-lui, et tu dis-lui, homme qui n'a pas la foi, à cause d'un doute. Quand tous les deux, tu montes dans un autre, tu vas t'y tomber. Bon disciple qui est dans un autre, tu prosternes devant Jésus. Je te dis, vraiment, au garçon bon Dieu.

Je crois que nous assez familiers avec ça, lecture que nous entendons, sorti dans le premier livre, Bonne les rois. 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Il raconte histoires, plutôt l'expérience spirituelle qui Élie, prophète Élie, t'y fait. Prophète Élie, pareil, nous connaît, il y a un grand prophète. Et là, sa semaine, nous célébrons la fête, la transfiguration du Seigneur. Et pendant qu'il saisit, tu gagnes transfiguré le montagne, dans présence son trois apôtres, Pierre, Jacques et Jean. Ce trois apôtres, tu vois présence Élie.

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Voilà, à cause d'Élie, il y a un grand prophète. Et Élie, si tu travailles, comme pareil, nous connaît, rôle prophète, c'est pour annoncer parole bon Dieu, pour dire ce qui bon Dieu voulait. 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À cause, il restait fidèle à son vocation prophète. Comme l'Église restait toujours prophétique. Nous tous, nous avons un rôle prophétique à cause de nous associer avec Jésus-Christ. Mais voilà. Mais Élie, à un certain moment, il s'est trop loin de son propre capacité. Il s'est mis un peu bon Dieu là-bas. Et il s'est fait quelque chose qui qui bon Dieu pas content. À cause de ça, l'époque-là, tu en as la reine qui s'appelle Jézabel. Jézabel, c'est une mauvaise la reine, une mauvaise femme. Et Jézabel, s'est marié avec les rois de sa pays, là, Israël. Et Jézabel, lui, il est païen. Et s'il emmène son bon Dieu, bon faux bon Dieu, parmi peuple Israël, pour être adoré, emmène son bon culte, son bon croyance, et lui. Alors, en même temps, il peut faire quantité mauvais quelque chose, mauvais crime, et il peut même faire ça les rois Asie mal. 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Et Élie s'est créé en colère par sa situation. 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Tu touilles autre tout. Tu en as 72 autres. Et lui, tu touilles autre. Et lui, tu crois un peu bien faire. Et bon Dieu, pas si content qu'il ait fait. Non. 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Élie après, il est persécuté par Jézabel. Élie perd. Élie trouve lui vulnérable. Élie à cause, il se repose de son propre la force, de son propre capacité. Alors, il trouve lui fragile. Il prend sa décision pour lui sauver. Il m'a assis pendant 40 jours dans les airs. Et il arrive la montagne l'Horeb, qui est montagne Sinaï. Il même ça fait ça. Montagne l'Horeb, montagne Sinaï. Et Élie, il monte la montagne, il entre dans un trou rose. Il entre dans un trou rose pour les cassettes. Et là, il continue à lire sa livre Banéwa. Il dit, nous que l'Élie, c'est désespéré, découragé. Il ne sait même pas manger, pas boire. Il a envie que la mort prend lui. Voilà. Et les symptômes vraiment bas, ils en font net. Lui pourtant est grand prophète. Et restez sa grand prophète qui était. Alors, pendant qu'il est dans la caverne, dans sa trou rose, bon Dieu, il cause avec lui par son intuition. Il demande lui pour lui sortir. Pour lui rencontrer bon Dieu. Pour bon Dieu cause avec lui. Alors Élie imaginait que bon Dieu, pour causer lui, d'un gros divan, il fait l'expérience d'un gros divan. Élie imaginait que bon Dieu, pour causer lui, à travers un tremblement de terre. 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
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Mais les cœurs, c'est l'endroit dans l'humain, dans chaque être humain. C'est un endroit qu'on est capable de discerner. C'est un endroit où nos sentiments sont sortis. C'est un endroit où bon quelque chose est sorti. C'est un endroit aussi où mauvais quelque chose est sorti. Alors, c'est dans nous les cœurs qui bon Dieu vient nous joindre. Alors, il y fait silence pour bon Dieu vient nous joindre dans son cœur. 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Bon Dieu pour encourager encore. Pour dire, allez, continuez à faire une mission. Papez, mangez, hein? Bois, gagnez la force, consigne une mission, mon besoin est où? 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

pour lui mettre à l'écoute son papa dans silence. Son papa peut causer avec lui dans son liqueur. Pour lui gagner la force, pour lui continuer. Voilà. Mais l'évangile qui nous tendait, il raconte nous qu'il s'est dit, après qu'il s'est fini de prier, il s'est venu vers son bon disciple qui s'est abattu. Un gros tempête. Et je t'y vais. Et je t'y crois, je te peux couler. 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Alors Pierre il y a encore un doute le Jésus. 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Mais Jésus dit il est venu. Et Pierre commence à m'asseoir de l'eau et par une tendue, il s'est coulé à un moment donné. À cause peut-être d'une gagne d'autre, bien sûr, il imagine l'autre quelque chose dans l'esprit, il pense fixer son regard, le saisit. Alors, il aura les faibles, il aura les pécoulés. Et pourtant, Pierre est un homme qui compte bien la mer. 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Mais là, devant sa situation, il aura les faibles, vulnérables, fragiles. Et qui fait grand merci, il criait. Sauve-moi, Seigneur! Sauve-moi, Seigneur! Là, qui reconnaît, qui a besoin de sauver. Et Jésus pas loin. Jésus pas loin que lui. Jésus envoie l'armée, attrape lui. Il sauve lui. Mes amis, mes sœurs, il paraît nous-mêmes, qu'il est, nous peut passer dans différentes situations, la vie. Et en délai, tellement overwhelming, cette bonne situation, l'ONU, qui nous perd du courage, nous désespérer, nous douter, nous même perdre la foi dans bon Dieu. Rappelle bien qu'ils aient étudié avec Pierre, homme de peu de foi, homme de peu de foi, homme qui n'a pas assez la foi, à cause de douter, à cause de douter. Mais ils aient aussi dit à ça quelque chose avec moi aujourd'hui, homme de peu de foi. Il dit ça quelque chose avec vous, avec nous tous, hommes, femmes, de peu de foi, à cause d'un douté. Oui. On a l'assurance de son présence avec nous. Il l'a dans la tempête, plus grosse tempête, il l'a avec nous.

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Non, Zézi, y a côté où Zézi toujours présent. Occupez la lit et que la vie. Pas croire que Zézi il loin un coup, il toujours présent dans le côté. Fais Zézi confiance. Crivez-le. Seigneur, sauve mon famille. Seigneur, sauve mon couple. Seigneur, sauve mon mariage. Seigneur, sauve mon désespérance. Seigneur, sauve mon manque de la foi. Voilà, bon quelque chose que nous devons crier, qui sont aussi dans les clés au cri, qui sont aussi dans le fond de cœur. Nous crions, Seigneur, Seigneur, sauve-moi. Et Seigneur, vous sauve-nous. À cause du

0: loin.
1: Et toujours là. 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Alors, Jésus dit nous, fais-le confiance. Il est toujours là, il passe en main loin avec nous, à cause d'une promesse, nous, il dit nous, qui pourra avec nous jusqu'à la fin du monde. 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Ça l'en main qui bon Dieu donne nous là. Hein? Fais-y bien avec. Envoyer, attrape ou frère, ou sœur, qui peut couler, mettre lui en l'air, mettre lui debout. Amen.

Si vous n'étiez pas avec nous au commencement de la messe, aujourd'hui c'est le 19e dimanche du temps ordinaire. Aujourd'hui, nous sommes demandés d'avoir un peu plus de foi, de confiance en Dieu. Même dans les difficultés, nous avons à faire confiance à Dieu. Il nous tend la main toujours.

Jésus ne cesse de parler à nos cœurs. Tenons-nous en sa présence et en toute confiance, tournons-nous vers lui pour lui confier nos prières.

pour le pape Léon, notre évêque Landry, tous les évêques et les prêtres ministres de l'Eucharistie, et pour tous ceux qui consacrent leur vie à la méditation. Que se lèvent partout dans le monde et dans notre pays de nouvelles vocations pour annoncer la bonne nouvelle de Jésus-Christ. Seigneur, nous t'en prions. Prions pour les malades et pour ceux qui vivent des crises insoutenables à cause des guerres, des famines, des désastres naturels et à cause de leur situation familiale et économique difficile. Que nous soyons attentifs et prêts à tendre la main à ceux qui n'en peuvent plus et se laissent couler. Seigneur, nous t'en prions.

We pray for all seafarers, that they may be spared from violent storms. 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Pour mes enfants qui commencent de vacances, qui ont profité sa bonne le temps pour détendre son esprit par bonne activité positive, qui ont parents, membres famille et que la communauté y guide autres pour continuer à développer spirituellement et mettre bon Dieu premier dans la vie. En nous prie, Seigneur.

Prions pour ceux et celles qui dans notre communauté acceptent de suivre le Christ et de s'engager au service de l'Église. Que nous sachions ensemble, jeunes et anciens, témoigner de la force de notre foi et répondre aux attentes de ceux qui comptent sur nous. Seigneur, nous t'en prions.

Seigneur Jésus, toi qui nous appelles à la confiance, entends la prière que nous t'adressons et fais de nous des témoins de ton amour. Nous te le demandons à toi qui vis et règne pour les siècles des siècles. Amen.

prions ensemble au moment d'offrir le sacrifice de toute l'Église. Pour la gloire de Dieu, le salut du monde. Accueille favorablement, Seigneur, ces présents que, dans ta miséricorde, tu as donnés à ton Église pour qu'elle puisse te les offrir. Fais qu'ils deviennent par ta puissance le sacrement de notre salut par le Christ notre Seigneur. Amen. Amen. Le Seigneur soit avec vous. Élevons notre cœur. Rendons grâce au Seigneur, notre Dieu. Vraiment, il est juste et bon, pour ta gloire et notre salut, de t'offrir notre arche de grâce, toujours et en tout lieu. Seigneur, Père très saint, Dieu éternel et tout-puissant, toi, le Créateur de tous les éléments du monde, Maître des temps et de l'histoire, tu as formé l'homme et la femme à ton image et leur a soumis l'univers et ses merveilles. Tu leur as confié ta création afin qu'ils en soient les gardiens, et qu'en admirant ton œuvre, ils ne cessent de te rendre grâce par le Christ, notre Seigneur. C'est pourquoi nous te louons avec tous les anges et dans la joie, nous te célébrons en proclamant.

Toi qui es vraiment saint, toi qui es la source de toute sainteté, Dieu notre Père, nous voici rassemblés devant toi. Et dans la communion de toute l'Église, nous célébrons le jour où le Christ est ressuscité d'entre les morts. Par lui que tu as élevé à ta droite, nous te prions. Sanctifie ces offrandes en répandant sur elles ton esprit, qu'elles deviennent pour nous le corps et le sang de Jésus, le Christ, notre Seigneur. Au moment d'être livré et d'entrer librement dans sa passion, il prit le pain. Il rendit grâce, il le rompit et le donna à ses disciples en disant, « Prenez et mangez-en tous. Ceci est mon corps livré pour vous. »

même après le repas, il prit la coupe. De nouveau, il rendit grâce et la donna à ses disciples en disant, « Prenez et buvez-en tous, car ceci est la coupe de mon sang, le sang de l'Alliance nouvelle et éternelle, qui sera versé pour vous et pour la multitude en rémission des péchés. Vous ferez cela en mémoire de moi. »

en faisant ainsi mémoire de la mort et de la résurrection de ton Fils. Nous t'offrons, Seigneur, le pain de la vie et la coupe du salut. Et nous te rendons grâce, car tu nous as estimés dignes de nous tenir devant toi pour te servir. Humblement, nous te demandons qu'en n'ayant pas au corps et au sang du Christ, nous soyons rassemblés par l'Esprit Saint en un seul corps. Souviens-toi, Seigneur, de ton Église répandue à travers le monde. Fais-la grandir de ta charité en union avec notre pape Léon, notre évêque Landry et tous les évêques, les prêtres et les diacres. Souviens-toi aussi de nos frères et sœurs qui se sont endormis dans l'espérance de la résurrection et souviens-toi de ta miséricorde de tous les défunts. Accueille-les de la lumière de ton visage. Sur nous tous enfin, nous implorons ta bonté. Permets qu'avec la Vierge Marie, la bienheureuse Mère de Dieu, avec Saint Joseph, son époux, les apôtres et tous les saints qui ont fait ta joie au nom des âges, nous ayons part à la vie éternelle et que nous chantions ta louange et ta gloire par ton Fils Jésus, le Christ.

que nous avons reçue du Sauveur. Notre Père, qui es aux cieux, que ton nom soit sanctifié.

réalise cette vénéreuse espérance l'avènement de Jésus-Christ, notre Sauveur. Car c'est à toi qu'appartient le règne, la puissance et la gloire pour les siècles des siècles. Seigneur Jésus-Christ, tu as dit à tes apôtres, je vous laisse la paix, je vous donne ma paix. Ne regarde pas nos péchés, mais la foi de ton Église. Pour que ta volonté s'accomplisse, donne-lui toujours cette paix et conduis-la vers l'unité parfaite. Toi qui vis et règnes pour les siècles des siècles. Amen. Que la paix du Seigneur soit toujours avec vous. Mon bon frère, excès de l'amour Jésus-Christ, en nous montrer camarades, ainsi la paix du Christ.

Seigneur Jésus-Christ, Fils du Dieu vivant, selon la volonté du Père et avec la puissance du Saint-Esprit, tu as donné par ta mort la vie au monde. Que ton corps et ton sang très saint nous délivrent de nos péchés et de tout mal. Fais que nous demeurions fidèles à tes paroles et que jamais nous ne soyons séparés de toi. Voici l'âne de Dieu. Voici celui qui enlève les péchés du monde. Heureux les invités au repas des noces de l'agneau. Seigneur, je ne suis pas digne de te recevoir, mais dis seulement une parole et je serai guéri. Que le corps et le sang du Christ nous gardent en cette vie et pour la vie éternelle. Amen.

La vie présente est l'étape importante de nos célébrations. Ça, c'est la communion. Dans nos moments de détresse, dans nos moments de désespoir, difficulté, Seigneur, pour faire façon pour aider nous, il dit nous, faire les confiance, trappe son la main fort, pas besoin de peur. C'est ça que nous pouvons sentir pour la communion. God will make a way. Même les nous croyons pour dire, tout est fini, il n'y a pas de rien. Bon Dieu, pour faire quelque chose, il peut vaincre, mais il peut faire où est la clarté. Même les plus gros faits noirs, pour mettre la lumière. God will make a way where there seems to be no way. He works in ways we cannot see. He will make a way for me. He will be my

guide, hold me closely to his side. With love and strength for each new day, he will make a way. Nous gagnons demandé aussi beau matin pour en plus la foi. Mettez-nous confiance dans mon Dieu. Et après la communion, nous poussons, renforcez-moi la foi, Seigneur Jésus. Aide-moi pour tirer mon doute dans mon esprit. Humilier mon épreuve, mon bonne souffrance, mon maladie. Renforcez-moi la foi, Seigneur Jésus.

Que cette communion à ton sacrement, Seigneur, nous procure le salut et qu'elle nous affermisse de la lumière de ta vérité. Par le Christ, notre Seigneur. Amen. On avait écouté l'annonce.

Les annonces de la semaine. 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
1: 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Si la mer se déchaîne, et nous remercions Smithy aussi qui nous transmet Salam Espoir.

0: 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Chers auditeurs, nous sommes arrivés à la fin de notre célébration. N'arrive-t-il pas que notre vie chrétienne ressemble à une marche sur les eaux démontées? À l'exemple de Pierre, nous saurons crier vers le Seigneur. Ne doutons pas qu'il tende la main pour nous sauver. Ayons seulement un peu de foi. Le Christ est présent parmi nous, d'une présence réelle. Il est au cœur de l'univers qui est son œuvre grandiose. Il est dans l'Église qui continue sa mission et le fait vivre et agir au milieu de nous et en nous. Le Christ est présent d'une présence invisible pour être saisi. À quelles conditions rencontrons-nous le Christ? Par la purification du cœur, par la générosité, par la confiance. Ce qui fait notre force, écrit Saint Paul, c'est ma faiblesse. Nous aussi remercier Radio CCL pour transmission Salamis. 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

Mesdames, mesdemoiselles et messieurs, bonjour. L'actualité de ce dimanche 9 août. 32 familles ont reçu les clés de leurs nouveaux appartements de 3 chambres en début de week-end. Il s'agit de 8 familles au village Positivité à Pointe-la-Rue et de 24 familles à village Albizia à Anseluy-Anse-Boileau. Ce projet s'inscrit dans le cadre du programme de logement abordable pour les familles seychelloises. Ces 2 projets, financés par le gouvernement des Seychelles, représentent un investissement de plus de 50 millions de roupies. Le président Patrick Hermini et le vice-président Sébastien Pilet et plusieurs ministres ont assisté aux 2 cérémonies qui se sont déroulées vendredi après-midi. Lors de l'inauguration officielle du village Albizia à Anseluy, dans le district d'Anse-Boileau, le président Patrick Hermini a réaffirmé l'objectif du gouvernement de construire 2000 logements d'ici 2030. Le président a également déclaré qu'investir dans le logement, c'est investir dans le peuple et dans l'avenir de la nation. Face à l'intérêt croissant des jeunes Seychellois pour l'entrepreneuriat, l'agence d'entreprise Seychelles, ESSA, les encourage à franchir le pas en leur apprenant comment bénéficier des aides disponibles dans le cadre du programme révisé de subvention de capital d'amorçage. Les participants âgés de 18 à 25 ans bénéficient de conseils pratiques et découvrent les critères d'éligibilité du programme, les secteurs d'activité prioritaires, le processus de candidature et d'évaluation, ainsi que les erreurs courantes à éviter. Dans le cadre de ce programme, les entrepreneurs éligibles peuvent recevoir des subventions non remboursables pouvant aller jusqu'à 200 000 roupies. Cette année, l'ESSA a alloué 7 millions de roupies pour soutenir les entreprises nouvelles et en expansion créées par des jeunes entrepreneurs. À l'étranger, le rédacteur en chef d'un site d'information indépendant éthiopien de premier plan a été enlevé et agressé par les forces de sécurité. Jonas Kedier de l'Addis Standard a été enlevé samedi dernier, détenu pendant 24 heures et soumis à un interrogatoire prolongé, a déclaré jeudi Jacken Publishing dans un communiqué qui faisait également état d'une descente dans les locaux du site d'information. Les organisations de défense des droits de l'homme ont qualifié ces derniers incidents s'inscrivant dans une tendance à cibler les médias indépendants. Le gouvernement éthiopien n'a pas réagi. L'Espagne a instauré des contrôles aux frontières pour tous les voyages aériens et maritimes en provenance d'Italie, alors que le différend entre ces 2 pays de l'Union européenne s'intensifie. Ces mesures, qui ont pris effet à minuit et s'appliqueront pendant 1 mois, interviennent 1 semaine après que l'Italie a mis en place des restrictions similaires à la suite d'un afflux d'environ 78 000 migrants en provenance du Maroc vers l'enclave espagnole Ceuta. Les autorités espagnoles ont indiqué que les documents de 5 % à 10 % des passagers étaient contrôlés avant qu'ils ne soient autorisés à débarquer dans des avions. L'Italie a également précisé que ces contrôles aux frontières étaient aléatoires. Et enfin, l'Arabie Saoudite, le Pakistan et la Turquie ont signé vendredi 7 août à La Mecque un accord de défense conjoint réunissant ainsi les alliés sunnites des États-Unis, inquiets face à une conflagration régionale qui a conduit l'Iran à lancer des missiles contre les exportateurs de pétrole du Golfe. L'Iran et ses alliés tirent sur l'Arabie Saoudite et d'autres États du Golfe et bloquent leur livraison d'énergie depuis que les États-Unis et Israël l'ont attaqué le 28 février.

février dernier dans le cadre d'une escalade majeure après des années de troubles régionaux. L'accord de défense conjoint de la MEC vise à renforcer la dissuasion collective contre tout acte d'agression et stipule qu'une attaque armée contre l'un des trois pays serait considérée comme une attaque contre l'ensemble des deux, l'ensemble d'entre eux, ont-ils déclaré dans un communiqué commun. Voilà, ainsi s'achève l'actualité. Merci de votre attention. Agréable fin de journée à tous et à toutes.

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C'était Gérard Bakorilel avec Vive en semblant ici l'Ozot Radio SBC Radio. Bam Koutayen, fin quitte nous en 2002. Les chiffres en naissance le 21 juin 1952. 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Figure majeure de la chanson engagée et qui n'appelle pas une santé engagée, les films Mork, l'île Maurice avec ce band texte qui lutte pour la justice sociale, l'égalité et l'identité mauricienne à travers ce band album fort comment Flair Racket par exemple. 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

Pam Koutayen, une spécialiste de la musique engagée qui beaucoup Mauriciens content, surtout Ban Mauricien qui dans la cinquantaine et plus. 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Oui, un album qui marche très fort en 1981. 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

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Nous allons écouter le groupe mauricien, qui fut fondé en 1992 par Désiré François, gérant lui, Alara Manissem, et aussi, ben, les autres artistes. Et le nom de ce groupe, Livine de Cassis, c'est un quartier de Port-Louis. C'est une référence incontournable de la musique mauricienne, qui nous allons écouter. 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

Et oui, le groupe Cassia finit séparé au début des années 2000, il y a 26 ans de cela, mais Désiré François finit faire revivre l'esprit du groupe à travers différents projets. Et comment Cassia 9 ou Cassia Roots. 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Sa chanson-là appelle Diego.

Diego avec Cassia, nous espérons qu'ils ont une appréciée. Ici, continuité du groupe Cassia et aussi la chanson Diego. Noa l'écoute, elle la voix, une très très belle voix pour nous, il pourrait être une voix immortelle, c'est Marie-Josiane Cassambo. Malheureusement, elle quitte nous le 10 juin 2026 à l'âge de 86 ans. C'était une grande la voix et aussi une figure majeure du Sega typique mauricien. Litchi originaire de Petite Rivière, Liffin fonde le groupe Enfanti Rivière et aussi c'était une autrice interprète du célèbre Sega Tangale. Motangale, Liffinale, Motangale, Liffinale. Et aussi la chanson 10 pieds d'Ivan Moulapote. C'est sa chanson là qui nous a l'écouter tout de suite. Une chanson qui peut durer 6 minutes de Marie-Josiane Cassambo, 10 pieds d'Ivan Moulapote. L'OSBC Radio.

C'était Marie-Josiane Cassambo, ici le SBC Radio. Voici Babalé, chanteur mauricien, et qui est très très connu pour ce bansega traditionnel et aussi pour l'ascension.

Babalel est considéré comme un des bandes pionniers et vétérans de la grande époque du Sega mauricien. Un autre mot, ceux qui n'ont à l'écouter de Babalel et sa chanson, ah oui, ils ont une tonne ça, surtout dans un des bandes chansons de Alain Ramanisom. Et beaucoup de personnes, tu peux penser que c'est Alain Ramanisom qui finit écrire sa chanson là. Non, parce que quand Alain Ramanisom, tu peux interpréter sa mot là, c'était une reprise. Et là, on écoute la version originale, c'est Roulez mon baba avec Babalel ici, Lozot Radio. SBC Radio.

Balik Taro, dans les années 80, Litchifé Paotiden Group composé d'Inona Kid, Marie-José Couronne et de Babalé. 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

Et oui, Lucky Luke avec Balik Taro, ici l'OSBC Radio. Et comme promis, Mofez, je t'écoute. Bonne femme sinoise de la rue Royale avec le chanteur Balik Taro dans Maurice, les temps longtemps.

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Les temps passent bien, bien vite, les amis. C'était Maurice, les temps longtemps, ici, l'OSBC Radio. 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Le Zot Radio préféré, c'était Jonathan Agatin avec Zot et nous pétait Amine. Nous, l'émission Maurice, les temps longtemps, avec Claude Lafoudre, avec une chanson qui appelle Dieti crée l'homme, Dieti crée l'homme, l'homme qui crée esclave. 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Gros bisous à toutes et à tous.

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1: 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Tantôt pour partiellement niaiser avec Grenas Lapli, divan Sides, pouvant avec une vitesse 20 à 40 km par heure, maximum 60 km par heure, l'homme est poisité par les mauvais. Demain pendant l'intervalle soleil, divan Sides, pouvant avec une vitesse 20 à 40 km par heure, maximum 60 km par heure, l'homme est poisité par les mauvais. Mouvement marée bas pour niveau 20 la soir, hauteur 0.7 mètres, marée haut pour désert 46 demain grand matin, hauteur 1 mètre, l'autre marée bas pour 7h45 demain beau matin, hauteur 0.7 mètres, et l'autre marée haut pour désert 51 demain après-midi, hauteur 1.7 mètres. Soleil pour lever 6h25 et pour coucher 6h22. 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

soirée, le Radio CCL, l'émission de ce dimanche. C'était la bande à Basile, la bande à Basile avec les chansons françaises. 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

Mais c'est les bains de problème, finalement, ni en, y pas gagné. 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Nous terminons avec, sa petite chanson, par Raymond Libanotis, mon dieu, bonsoir spécial, pour Keda. 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Et, par Raymond dit, pour qui apprécie nous, ben, programme, là, dimanche soir, rendez-vous, pour bien si, dimanche prochain, même l'heure, garde ça, rendez-vous avec Radio CCL.

0: Vraiment, on y va notice, les mondes aujourd'hui, nous dernier chanson pour aujourd'hui soir, dans soirée, le Radio CCL, c'est là que nous, transmission, y terminait. Nous pour continuer présent avec une bonne programmation la nuit. Moi, je vous merci pour l'écoute et passez un bon la semaine. Bonsoir.
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Exactement 22h, bienvenue dans votre rendez-vous musical sur Radio CCL. C'est Jonathan Agatin, votre hôte pour cette heure, pour ces 60 minutes. Ensemble, nous traversons un demi-siècle de chansons françaises, des années 70 jusqu'aux années 2020. Installez-vous, le voyage, ça commence maintenant et ce sera bien entendu une heure sans pause, des souvenirs plein la tête et des voix qui ont marqué l'histoire de la musique française. Voici J'aurais voulu te dire, interprété par Caroline Legrand. C'est l'un des 20 titres composés par François Feldman, classé dans le top 50, un record qui le place devant Jean-Jacques Goldman dans les années 80. Et cette chanson de 1989, François Feldman est lui-même numéro 1 avec Les Valses de Vienne, numéro 2 avec Joupa en duo avec Jonice Jamison, numéro 9 avec Le Mal de Toi, entre autres. Allez, on y va avec Caroline Legrand, J'aurais voulu te dire, et François Feldman.

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4: Une simple et solide amitié, malgré les rumeurs d'une idylle amoureuse, souvent démentie par François Valéry. Sortie en novembre 1981, Dream in Blue, c'est une chanson populaire, interprétée en duo par le chanteur François Valéry et la jeune actrice Sophie Marceau, alors âgée de 15 ans. Ce tube inattendu marque une collaboration artistique et le début d'un coup de foudre amical, très médiatisé à l'époque. Et si vous voulez danser sur ce beau slow ce soir, profitez-en, ça se passe ici sur les ondes de Radio CCR.

François Valéry et Sophie Marceau pour le meilleur de la musique. Ça, c'est une mélodie lente et planante, marquée par l'usage des synthétiseurs de l'époque, sortie en 1974. Les mots bleus, c'est une chanson iconique interprétée par Christophe sur une composition de lui-même et des paroles de Jean-Michel Jarre. C'est tout de suite sur Radio CCL.

300 jours sans voir la mer, ça c'est la chanson Maeva, qui date de 1985, interprétée par le chanteur et parolier français Jean-François Maurice. Et en ce moment, vous êtes en pile poil 1980, et dans un tout petit moment, ce sera Joe le taxi avec Vanessa Paradis.

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Joe le taxi, Vanessa Paradis sur Radio CCL ce soir. Merci d'écouter votre émission du dimanche au soir, 22h-23h, c'est Friendship Box. Ça, c'est une chanson majeure de Daniel Balavoine, sortie en octobre 1985 sur son 8e et dernier album studio. Le morceau est devenu un immense succès en 1986, peu après la mort tragique de Daniel Balavoine. Voici Sauver l'amour.

Sauver l'amour, Daniel Balavoine sur votre radio, Radio CCL. Merci de nous écouter ce soir. Vous êtes en 1984. Désir, désir, ça c'est la chanson culte de Laurent Voulzy, chantée en duo avec Véronique Jeannot. Chanson écrite par Alain Souchon et composée par Voulzy. Cette chanson marque les débuts de leur idylle.

Sortie en 1984 et écrite par Michel Berger, la chanson des branches de France Gall anticipe l'hyperconnexion, inspirée par un voyage en Asie où le couple découvre des sociétés déjà fascinées par les écrans. Elle critique la surabondance technologique, ordinateur, télévision, qui menace les relations humaines au sein du couple.

Débranche avec France Gall sur Radio CCL. Bon dimanche au soir à toutes et à tous. Voici Jean-Jacques Goldman avec son tube de 1985, La vie par procuration. Cette chanson qui dresse le portrait réaliste d'une personne isolée qui passe à côté de sa propre existence, spectatrice passive de la vie à travers sa télévision.

Merci d'avoir écouté ce très beau morceau de Jean-Jacques Goldman, La vie par procuration. Vous êtes toujours avec Jonathan Agathin sur les ondes de Radio CCL. La Rousseau nous propose une reprise d'un titre de Régine de 1980. D'abord rejeté par les labels qui n'y croyaient pas. Cette chanson est devenue un tube iconique vendu à plus d'1 million d'exemplaires. Tu m'oublieras, voici La Rousseau sur Radio CCL.

C'est le premier grand succès de la chanteuse Elsa Lungini au sommet des charts dans les années 80. Cette chanson est sortie en 1988, chanson qui exprime le désir de s'échapper de l'ennui de l'école pour profiter de la liberté et de la beauté d'un paysage enneigé. Ce titre symbolise l'insouciance de la jeunesse face à la monotonie du quotidien. Jour de neige, voici Elsa.

Elsa avec Jour de neige sur Radio Cécile. Dès les premiers vers, lorsque l'on me parle de couleur de peau, j'ai le blues qui me fait froid dans le dos. La chanteuse exprime son malaise face aux discriminations. Serge Gainsbourg utilise des jeux de mots et des références littéraires pour évoquer la noirceur du racisme. Et cette chanson est interprétée par Joël Ursule, chanson qui a été écrite par Serge Gainsbourg en 1990, chanson qui dénonce le racisme et l'absurdité de la haine liée à la couleur de la peau. Voici White and Black Blues, Joël Ursule.

0: C'est déjà la fin de cette heure musicale. Nous avons traversé 5 décennies de chansons françaises, de la nostalgie des années 70 avec France Gall au grand hymne des années 80 de Jean-Jacques Goldman. Nous avons dansé sur les rythmes pop des années 90 et des années 2000 avec Vanessa Paradis, La Rousseau et Gaëtan Roussel jusqu'aux sonorités des années 2020. Et merci d'avoir passé cette heure avec nous. C'était un plaisir de partager ces morceaux de légende. L'animation a été assurée par Jonathan Agatin. Passez une excellente soirée. Restez à l'écoute de votre radio. On termine cette émission avec cette chanson qui prône la danse, le rêve et l'optimisme face aux péripéties du quotidien. Voici Crois-moi de Adeline Loveau et de Gaëtan Roussel. Et quoi vous dire, à très bientôt pour un nouveau voyage en musique. On va se retrouver dimanche prochain de 22h à 23h sur Radio CCL.
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1: À présent, pour un programme retiré dans l'archive Radio Cécile, il est possible la voix ou bien l'information partagée dans sa programme, il soit pas relevant aujourd'hui ou bien bon participant est capable de ne plus avec nous.

C'est une très curieuse histoire que je vous propose d'écouter aujourd'hui. Elle a pour auteur un écrivain français nommé Pham Van Ki. Je crois que l'on peut dire que Pham Van Ki, qui est d'origine indo-chinoise, est un des écrivains d'aujourd'hui qui écrivent dans la langue française la plus pure. Auteur de romans remarquables, Pham Van Ki est aussi un auteur dramatique qui n'a pas dédaigné d'écrire pour la radio. Le film radiophonique de Pham Van Ki, que nous allons, si vous le voulez bien, écouter ensemble dans quelques instants, a été diffusé pour la première fois il y a 25 ans. Il a pour titre « La charmeuse de serpents ». Il a été inspiré à son auteur par une information assez étonnante publiée à l'époque par l'agence Reuters. Et la voici. Il résulte d'un jugement rendu par un tribunal indien que les idoles des temples possèdent légitimement des propriétés et ont le droit d'intenter des actions en justice pour les protéger. Ce jugement a été prononcé à la demande du dieu Krishna, par l'intermédiaire des prêtres de son temple, contre un locataire d'une maison lui appartenant et qui lui doit un gros arriéré de loyer. Le tribunal a donné raison au dieu. Dans les temples hindous, ces dieux possèdent des biens évalués à des millions de roupies, administrés par les prêtres. Ces propriétés sont inaliénables et les revenus qu'elles rapportent sont investis dans de nouvelles propriétés, ce qui fait que les dieux sont les plus gros propriétaires fonciers de l'Inde. Cette dépêche de l'agence Reuters date de 1955. Je suppose que, peut-être, elle ne correspond plus tout à fait à la réalité d'aujourd'hui. En un quart de siècle, il s'est passé pas mal de choses en Inde

0: comme partout dans le monde. Voici donc la charmeuse de Serpent, avec pour interprète Henri Guizol, Jacques Borel, Marguerite Cassan, Raymond Pélissier, Albert Gercourt, Gisèle Touret et Marie-Jeanne Gardien.
1: Votre nom, votre âge, etc.
2: Sarah Mir, 25 ans, célibataire.
1: Profession ? Je comprends votre pudeur, douce Sarah Mir. Je lis dans le dossier, profession, sculpteur de statuettes, statuettes de Krishna. Piquant ? Piquant ? En effet, c'est à la demande du dieu Krishna
3: que... Qui nous dit que c'est à sa demande ?
1: Je rappelle au public qu'il lui est formellement interdit soit de manifester, soit de commenter les paroles du tribunal. J'ai dit à la demande du dieu Krishna parce que nul ici n'ignore que les divinités des temples possèdent légitimement des propriétés. Et pour les protéger, ont le droit d'intenter des actions en justice. Donc, par l'intermédiaire du supérieur de son temple, le dieu Krishna vous poursuit, Sarah Mir, en tant que locataire d'une maison lui appartenant, pour non-paiement de 2 trimestres de loyer. Qu'avez-vous à dire à ce sujet ?
2: Rien, votre honneur.
3: Rien ? Mais défends-toi, Sarah Mir !
2: À vrai dire, le dieu Krishna me loge autant que je le loge, votre honneur. Où j'habite, j'héberge effectivement 30 statuettes de ce dieu et je me sers un peu plus chaque jour pour qu'il soit à l'aise.
1: Il n'en demande pas tant.
4: L'a-t-il dit à votre honneur ?
2: Et puis, je loge sous son toit. C'est normal que je le sculpte de préférence à d'autres. Je lui dois cette politesse.
1: Devant le tribunal, vous lui devez surtout un gros arriéré de loyer. Qui est-ce qui représente ici le dieu Krishna ?
5: Moi, votre honneur. En vérité, et plus modestement, je ne représente ici que le supérieur de notre temple.
1: Silence ! L'impopularité de votre supérieur me semble plus grande que la vôtre. Êtes-vous son assistant ?
5: En principe, votre honneur, puisque je suis appelé à lui succéder un jour. Mais pour le moment, je ne suis qu'un factotum. Mon nom est Nanak.
1: Le supérieur a donc trouvé bon de ne pas se présenter lui-même devant la cour.
5: Il est en train d'officier, votre honneur.
1: Vous dites cela sur un ton de convoitise.
5: En effet, votre honneur, car j'estime que la charge de célébrer l'office est plus digne de moi que celle d'encaisser les loyers.
1: Pour le supérieur aussi, je présume.
5: Bon, lui, il s'abîme avec délices dans ses registres de comptabilité.
1: Vous le disiez en train d'officier.
5: C'est la même chose. Quand il calcule, il psalmodie. Votre honneur va en juger. 2 et 2 font 4. Je retiens un.
1: Voilà qui est contraire à toutes les règles de l'arithmétique.
5: Et cela signifie tout simplement que sur 4 roupies qui proviennent du recouvrement des loyers, le supérieur en retient une.
1: Pour sa peine ?
4: Pour sa cassette ? Il thésaurise le saint homme.
1: Huissier, faites sortir cette jeune personne.
4: Oh, je suis cité dans cette affaire, votre honneur.
1: Dans ce cas, taisez-vous. Vous ne parlez que lorsque je vous ai donné la parole. Maintenant, moine Nanak, quelles sanctions souhaiteriez-vous que je requière contre Sarah Mir ?
5: Pour m'en tenir strictement aux instructions de mon supérieur, l'expulsion pure et simple, votre honneur.
1: Avant d'en venir à cette extrémité, la cour doit s'assurer s'il n'y aurait pas dans la salle quelqu'un susceptible de se porter garant de la solvabilité de Sarah Mir.
4: Moi, votre honneur.
1: Déclinez votre identité.
4: Mipa, 23 ans, célibataire.
1: Profession ?
4: Charmeuse de serpent.
1: Un oiseau rare, en somme. Car je n'ai jamais entendu parler jusqu'ici d'un charmeur de serpent du sexe féminin.
4: La femme indienne s'émancipe, votre honneur.
1: Vicier, je vous avais ordonné d'expulser cette jeune personne.
4: C'était fait, votre honneur, mais je rentre pour déposer.
1: Alors dites vos noms à âge qualité.
6: Mon nom est White, 30 ans, célibataire.
1: Voilà 3 célibataires qui auront défilé devant la barre. Les jeunes filles de l'Inde ne se marient-elles plus ?
6: Elles prennent tout le temps pour réfléchir, votre honneur.
1: C'est jadis qu'il fallait réfléchir aussi longtemps, car il y avait des bûchers des veuves. Mais à présent...

0: À présent, votre honneur, il y a des maris qui ne meurent jamais.
1: Votre profession.
0: Président.
1: De quoi? D'une institution avouable?
0: De la Ligue féminine de l'émancipation.
1: Oh, c'est déjà beaucoup mieux que l'apprivoisement des serpents. Mais serait-ce à proprement parler un métier?
0: Je désire seulement attirer l'attention de la Cour sur la situation exceptionnelle de Sarami. Sarami le sait d'ailleurs elle-même. Autrement, je n'oserais pas le dire, et qu'elle me pardonne de le dire ici.
1: Quelle solennité, mademoiselle Wye. On voit que vous avez l'habitude de présider.
0: Sarami est condamnée, votre honneur. Condamnée par son médecin, elle n'a plus que très peu de temps à vivre. Et l'expulsion pure et simple que réclame cette endormie de Nanak...
2: Moi, j'ai l'habitude d'être injurié.
1: Mademoiselle Wye, pouvez-vous me produire une attestation médicale?
0: Elle nous eût coûté trop cher, votre honneur. Mais le commissaire Singh, qui est dans la salle...
3: Oui, j'ai déjà eu affaire avec Sarami, j'ai vu son médecin.
1: Votre témoignage me suffit, commissaire.
3: Bien.
1: Moine Nanak, qu'avez-vous à dire sur la requête de mademoiselle Wye?
2: Personnellement, je la tiens pour valable, votre honneur, mais...
1: Désirez-vous que je suspende la séance pour vous permettre de consulter votre supérieur?
2: Tel que je le connais depuis 5 ans, il sera sourd à cet appel, votre honneur. Il s'en remet au tribunal du soin d'appliquer strictement la loi.
4: Tête de hibou! Tes tantes n'ont pas eu de nez pendant 5 générations! Et tes soeurs...
1: Silence, Mipa! Est-ce avec ces injures traditionnelles que vous vous émancipez et charmez vos serpents? Je regrette donc, mademoiselle Wye. La cause est entendue. La cour prononce l'expulsion pure et simple de Saramir. Huissier, affaire suivante.
5: Je retiens.
6: Je retiens. Ça a fait un effet au tribunal.
5: Et ne vous mêlez pas de ma comptabilité, Nanak. Je vous ai assigné un rôle une fois pour toutes. Et que vous le vouliez ou non, vous le remplirez jusqu'à ce que mort s'en suive.
6: Mais vous n'êtes pas immortel, que je sache, frère supérieur.
5: Insolent. Non, je ne suis pas immortel. Mais à moins qu'on attente à ma sainte vie, je suis bâti pour vous enterrer, Nanak. Et factotum vous êtes, factotum vous mourrez. Vous ne serez jamais un officiant, même dans la prochaine existence. Où en êtes-vous de l'expulsion de Sarami?
6: Le commissaire Singh a exécuté la sentence, mais le bruit ne tardera pas à se répandre.
5: Que j'ai abrégé encore le peu de temps que Dieu accorde à Sarami. Tout le monde est condamné ici-bas. Où loge-t-elle en ce moment?
6: Chez Mipa.
5: La charmeuse de Cobra?
6: Oui, celle qui a toujours l'injure à la bouche. Une bouche heureusement plus petite que les yeux.
5: Heureusement.
6: Car les yeux reflètent une certaine bonté.
5: Mipa, n'est-elle pas en instance d'expulsion?
6: Non, ses affaires ont l'air de marcher.
5: Avec ses 3 pauvres petits cobras.
6: Elle en a peut-être acheté d'autres.
5: Ou plutôt elle va en acheter. En soldant par exemple les 30 statuettes de Sarami.
6: Et pour le moment, Sarami les expose sur le trottoir.
5: L'impudente. Hein? Elle se venge?
6: Non, frère supérieur. Mipa est déjà trop à l'étroit chez elle.
5: Elle a transporté les au temple.
6: Les deux jeunes filles.
5: Mais non, imbécile, les statuettes. Transportez-les au sanctuaire.
6: Au sanctuaire, elles seront du coup consacrées. Elles perdront toute leur valeur marchande, si j'ose dire.
5: Mais justement, imbécile, Sarami, ne pouvant plus les vendre, nous les aurons ainsi pour rien.
6: Sarami nous traînera devant le tribunal à son tour.
5: Mais jusqu'ici, c'est Krishma qui a gagné tous les procès.
6: Et s'il n'y avait pas de procès du tout?
5: C'est-à-dire?
6: C'est-à-dire, si Sarami a réglé elle-même votre affaire.
5: La douce Sarami! Le moindre vent la courbe, la plie comme un roseau. Et depuis quand assassine-t-on pour 30 statuettes?
6: On a assassiné pour bien moins que cela. Quelquefois même pour rien, pour se soulager, tout simplement.
5: Et depuis quand assassine-t-on un saint homme?
6: On assassine régulièrement des gérants d'immeubles.
5: Ouais, c'est bavardé. Vous enlèverez les statuettes ce soir. Car avant que la nuit ne tombe, vous avez juste le temps de me raser la tête. Et réjouissez-vous-en. Je n'accorde pas cet honneur à tout le monde.
6: Ne dois-je pas plutôt aujourd'hui couper des herbes pour vos onguents et vos infusions?
5: Et remettez ça demain. À propos, Nanak, il y a des herbes qui ne sont pas bonnes pour les infusions. Depuis 5 ans, n'avez-vous pas envie par hasard, n'avez-vous pas tenté de m'empoisonner?
6: Pourquoi, frère supérieur?

0: vous soulager, tout simplement.
1: Me soulager de quoi, frère supérieur?
0: Mais de vos 5 ans d'humiliation.
1: Commissaire Singh, que le meilleur de votre passé soit le pire de votre avenir. Salut.
2: Salut, moi Nanak. Que la tyrannie de votre supérieur vous soit légère.
1: Elle m'est légère, en effet, depuis hier au matin. Depuis que le supérieur a disparu.
2: Alors profitez-en pour officier tout votre sou.
1: C'est fait. Et je m'en trouve merveilleusement bien. Mais je ne plaisante pas. Il n'avait guère l'habitude de partir ainsi, sans me prévenir. Or, la pensée que j'officierais à sa place suffisait pour le retenir au temple jusqu'à son dernier souffle. C'est donc très sérieux.
2: Ah, eh bien, je vais partir immédiatement à sa recherche. Vous m'accompagnez dans la forêt?
1: Dans la forêt?
2: Et pourrait-il s'égarer, sinon dans la forêt?
1: L'office me requiert nuit et jour. Je regrette.

0: Secrétaire, vous êtes prêt? Bon, je dicte. Le commissaire Singh à monsieur le commissaire principal de Bénarès. Vous y êtes?
1: Bon.
0: La disparition du supérieur m'ayant été signalée par le moine Nanak, ci-joint un rapport annexe concernant les préliminaires de l'affaire. Je suis parti immédiatement à sa recherche. Après une longue promenade, je suis tombé... Après une marche harassante, je suis tombé sur le cadavre du saint homme. Il était étendu sur le dos. En travers du sentier de chèvres qui commence à 50 mètres du temple pour traverser la forêt de bout en bout. Vous y êtes? Bon. À en juger par les traces des pas, les seules récentes relevées sur les lieux, le supérieur avait couru pieds nus. Pieds nus. Et soulignez bien, couru et pieds nus, n'est-ce pas? Bon. Et, à cette allure, il se trouvait à environ un quart d'heure du point de départ. Point. Point à la ligne. C'est ça, oui. Sur le champ, j'ai procédé à un premier examen du corps. Sans le bouger. Cela allait de soi. Point. J'ai pu ainsi apercevoir deux grosses enflures violacées qui semblaient avoir été produites par la morsure de deux serpents. Soulignez deux. Deux serpents. Hein? Bon. Car un seul... écrivez, oui. Car un seul serpent ne mord jamais deux fois à la fois à un moment donné. Point. À la ligne. Dès maintenant, trois questions se posent. Deux points. Premièrement, vous êtes allé à la ligne, oui. Bon, très bien. Premièrement, pourquoi le saint homme a-t-il couru et pieds nus? Deuxièmement, a-t-il été mordu au temple même ou dans la forêt? Vous y êtes? Bon. Troisièmement, s'agit-il d'un meurtre ou d'un accident? Un point à la ligne. Bon. Il est difficile de répondre d'ores et déjà à la première question. Il en va autrement des deux autres. Ainsi, à la seconde question, je réponds.

0: en cette désolation. Point. Le supérieur a été par conséquent mordu au temple même. Or, virgule, le temple est bâti sur un terrain nu, complètement nu et soigneusement clôturé. Aucun serpent de forêt ne saurait s'y égarer. Point. Conclusion. Le supérieur a été mordu par deux serpents de ville.
1: C'est souligné de deux serpents de ville. Hein? C'est pas mal trouvé. On dirait deux auxiliaires de la police. Allez. Continuons.
0: Bon. Deux serpents apprivoisés que des mains criminelles auraient jetés contre le saint homme pour des mobiles qui restent, bien entendu, à établir. Point à la ligne.
1: Il fait chaud.
0: À la troisième question, je réponds. Il s'agit apparemment d'un crime. Il est rare qu'un religieux soit mordu par un serpent, du moins en Inde. De par l'harmonie de sa vie intérieure, il cohabite volontiers avec les fauves et les reptiles les plus venimeux. Les exemples en abondent.
1: Bon, ça va, ça suffit. Un point et à la ligne.

0: n'allumez pas. Que le meilleur de vos gains d'hier soit le pire de vos gains de demain. Je ne parle pas de vos gains d'aujourd'hui puisque vous ne travaillez pas. Oui, oui, je passais là sur la place du marché et je me suis demandé si vos trois cobras n'étaient pas souffrants.
1: Quelle sollicitude tout à coup, commissaire.
0: Enfin, ils dorment dans un de ces trois paniers.
1: Assurez-vous-en vous-même.
0: Ah ah, sans flûte, non, ils me mordront.
1: Mais non, un cobra ne mord que si on l'attaque, voyez.
0: Vraiment? Ben, jouez-leur quand même un petit air langoureux, je préfère.
1: Je ne joue jamais pour rien.
0: Ah ben, qu'à cela ne tienne, tenez, voilà 3 roupies. Quoi? Ah ben, disons 5, hein. Là.
1: Pas de rose? Vous promettiez trop, commissaire. Enfin, rien.
0: Allez, jouez-moi un petit air de flûte. Ah, non.

0: sont-ils mignons. Regardez-moi ça. Regardez-les, hein. Regardez-moi cette gueule, hein. Oh, mais dites donc. Ils ont des dents rudement pointues, là, et recourbées. Et cette langue fourchue. Ça me fait peur, hein. Regardez-moi ça, si c'est extensible. Oh, oula. Ah, cette façon de se dresser, là, sur leur queue, hein. Mais ils sont presque aussi grands que moi, regardez-moi ça. Oh, en voilà un qui dilate son cou. Oh, on dirait un disque, regardez-moi ça, c'est formidable. Mais pourquoi pas les deux autres, Mipa, hein.
1: Quand un cobra dilate le cou, c'est qu'il s'irrite.
0: Et quand il s'irrite ainsi, on peut voir son crochet à venin.
1: Ah, attention, n'approchez pas trop.
0: Merci. Mais où est-il son crochet à venin?
1: Là, en avant de la mâchoire supérieure, caché dans un repli de la gencive.
0: Caché quand le cobra est en repos, d'accord. Mais là, il s'irrite, hein. Il ouvre toute grande sa gueule, regardez, tenez.
1: Vous êtes bien renseigné. Donc, si vous ne voyez pas de crochet à venin, c'est que ce cobra ne l'a plus.
0: Ah, et les deux autres?
1: Il se peut que les deux autres aient encore le leur.
0: Et pourquoi auriez-vous deux cobras venimeux sur trois?
1: Ah, vous ne m'avez pas payé pour savoir cela, commissaire.
0: Oui, c'est juste. Bon, à bâtonner. Allez, voilà encore une roupie.
1: Une roupie. Voilà. Le détail ne serait donc pas très important pour vous. Que cachez-vous, commissaire Singh? Peut-être un crochet à venin. Avez-vous un mandat d'amener?
0: Quoi? Un mandat d'amener contre qui?
1: Mais les cobras.
0: Ah, bon.
1: Contre qui croyez-vous donc?

0: Mais contre personne. Seulement, on n'emploie pas le terme de mandat d'amener pour des serpents, oui.
1: Et quelle différence y a-t-il entre un serpent et vous, commissaire?
0: Ah, voici Mademoiselle Y. Salut, présidente. À bientôt, Mipa.
2: À bientôt, commissaire.
1: Vous repartez les mains vides?
0: Je n'ai pas de mandat d'amener, Mademoiselle Y. Pas encore.
2: Au fond, je trouve ce commissaire bien sympathique, non?
1: Méfie-toi de ce charmeur. Où est Sarah Mir?
2: Elle est couchée. Pauvre chérie, elle a reçu un choc.
1: C'est mon tour de la soigner.

0: Salut, moi Nanak. Que l'office vous soit léger.
1: Salut, commissaire. Que le meilleur de votre carrière soit le pire de votre retraite. Quelle nouvelle du supérieur ?
0: Eh bien, je suis rentré bredouille de la forêt. Ouais. Dites-moi, quand avez-vous vu le supérieur pour la dernière fois ?
1: Trois soleils se sont couchés depuis.
0: Mais à quelle heure ?
1: Le soleil était à une perche au-dessus de l'horizon.
0: Très poétique. Mais à quelle heure, quelle minute, quelle seconde exactement ?
1: Nous autres religieux officiants, nous ne pratiquons pas ce temps-là dans notre enceinte.
0: Et tout de même, veuillez me préciser ceci. Le soleil qui se trouvait à une perche au-dessus de l'horizon venait-il de se lever allègrement ou bien s'apprêtait-il, recru de fatigue, à se coucher ?
1: Il venait de se lever.
0: Ben voilà qui est mieux. Donc, vous avez vu le supérieur pour la dernière fois il y a 3 jours, à peu près, vers 8 heures du matin. N'est-ce pas l'heure de son premier office ?
1: En effet, il se préparait à officier.
0: Et à officier seul, à en croire vos insinuations au tribunal. Où l'avez-vous vu ?
1: Il passait devant ma cellule.
0: Où est-elle ?
1: Là-bas.
0: Donc, en dehors du temple, proprement dit.
1: Comme il passait devant ma cellule, il m'a jeté sur le ton qui lui était coutumier.
0: C'est-à-dire ?
1: De mépris. Il m'a jeté... N'oubliez pas les herbes pour les onguents et les infusions.
0: Des onguents et des infusions pour lui ?
1: Évidemment, pour ses yeux. Sa vue baisse de jour en jour.
0: Sa vue baissait. Bien. Et ce fut là sa dernière parole, du moins pour vous. Ensuite ?
1: Ensuite, il s'est dirigé vers le temple.
0: Sur le seuil, il s'est déchaussé, n'est-ce pas ?
1: Oui, puis il a pénétré dans le sanctuaire et je l'ai perdu de vue.
0: Et vous ?
1: Moi, je suis parti pour la forêt.
0: Immédiatement ?
1: Oui.
0: Pourquoi avez-vous hésité avant de répondre ?
2: Oui.
1: Avant chaque réponse, je prends le temps qu'il me plaît, commissaire.
0: Bon. Mais maintenant, pour les herbes, vous n'en trouvez qu'au-delà de la zone brûlée par le dernier incendie de la forêt.
1: Oui, à 1 heure d'ici.
0: À 1 heure d'ici en marchant.
1: Mais pourquoi courais-je ?
0: Quelle sorte d'herbes ?
1: Elles sèchent là-bas, dans la cour.
0: Allons les examiner de près.

0: n'avez pas coupé d'autres?
1: Pourquoi faire?
0: En dehors de la vue qui baisse, vous savez, et d'autres maladies menacent l'homme. La colique, la diarrhée, le choléra, la peste, que sais-je encore, moi. Tenez, j'allais oublier. Les morsures de serpents. Et rencontre des serpents, là où vous coupez vos herbes.
1: Mais ils ne mordent que lorsqu'on les attaque.
0: Pas toujours. On vient de m'apprendre qu'ils mordent aussi lorsqu'on marche sur eux.
1: Cela n'arrive jamais à nous autres religieux, car nous marchons toujours les yeux baissés vers le sol.
0: On me dit tout aussi bien en regardant le ciel.
1: Nous regardons plutôt le sol pour ne pas risquer d'écraser un insecte, fût-ce une coccinelle. Et un serpent, ça se voit.
0: Même dans la pénombre, près du seuil du temple, par exemple. Eh bien, vous ne répondez pas?
1: Ça se voit même dans la pénombre avec ma vue.
0: Qui est bonne. Mais votre supérieur...
1: Du reste, personne n'a jamais vu des serpents se promener dans l'enceinte du temple.
0: L'un d'eux peut s'échapper d'un panier.
1: Les cobras des charmeurs. Ceux-là sont inoffensifs.
0: Oui, je sais. Oui. Oui, tout Indien sait que les charmeurs de serpents ont soin d'enlever les crochets à venin avant de produire leurs bêtes en public.
1: Dans ce cas, pourquoi me parlez-vous d'elle?
0: C'est juste. Oui. Bon, eh bien, revenons à votre course dans la forêt. À quelle heure

0: Êtes-vous rentré au temple?
1: Le soleil était à 2 perches au-dessus de l'horizon.
0: 2 perches. Bon, disons 10 heures. Et l'office était alors terminé?
1: Depuis longtemps.
0: Dès 10 heures, vous avez donc constaté la disparition du supérieur?
1: Oui.
0: Et selon vous, il aurait disparu avant, pendant ou après l'office?
1: Pas avant, de toute façon. Je l'avais vu entrer au sanctuaire.
0: Et quand vous avez constaté la disparition, les sandales du supérieur étaient-elles encore sur le seuil?
1: Non.
0: Le supérieur serait donc parti chaussé?
1: Oui.
0: Non. Moine Nanak.
1: Non quoi?
0: Il était parti sans ses sandales, pour la bonne raison que vous les avez en ce moment à vos pieds.
1: Qu'est-ce qui vous dit qu'elles ne m'appartiennent pas?
0: Leur pointure.
1: Et qu'est-ce qui vous dit que le supérieur n'en possède pas 2 paires?
0: Son avarice. Pourquoi avez-vous menti? Hein? En mentant pour les sandales, pourquoi n'auriez-vous pas menti sur l'heure de votre départ pour la forêt et celle de votre retour au temple? Et qu'est-ce qui me dit que vous étiez parti ce jour-là pour la forêt? Hein? Allons dans votre cellule.
1: Il n'y a rien là-dedans qui puisse vous intéresser.
0: Ça me regarde.

0: Voici vos sandales.
1: Vos sandales, à vous, de votre pointure. Bien sûr, elles sont usées jusqu'à la corne.
0: Pauvre Nanak. Mais maintenant,
1: à vous les honneurs de l'officiant. À vous l'insolence et les sandales. Et peut-être bientôt aussi les 25% de recettes. Bientôt les 2 × 2 = 4. Et je retiens un. Hein? La revanche. La revanche de 5 ans d'humiliation. Je vous défends, commissaire.
0: Tiens, voici d'autres herbes. Quelle vertu ont-elles, celles-ci?
1: Contre quoi les employez-vous?
0: Contre les morsures de cobra, je parie.
1: Permettez que j'en emporte un échantillon pour l'Institut de toxicologie. Allez, maintenant sortons. Nanak, avant que je vous quitte, avez-vous quelque chose à me dire? Par exemple, sur les fidèles qui affluent chaque jour au temple. Ah, l'accès du temple est ouvert à tous.
2: Question ridicule.
1: Bien sûr. Même aux profanes. Enfin, aux adorateurs d'autres divinités.
2: Bien sûr.
1: Qui avez-vous vu
0: ce jour-là, à l'office?
2: Il y avait foule, comme toujours.
1: Mais dans cette foule, vous avez dû repérer des visages connus. Ceux de vos victimes, entre autres, de Sarami, de Mipa, de Mademoiselle Wai. Avez-vous vu ces 3 jeunes filles?
2: Vous ne m'intimidez point, commissaire Singh. Oui, je les ai vues avant l'office.
1: N'étant pas croyante, ni encore moins pratiquante, que venait-elle faire au temple?
2: Demandez-le leur.
1: Enfin, selon vous, avait-elle quelques motifs?
2: La veille, j'avais emporté les 30 statuettes de Sarami.
1: Ah!
2: Faute de pouvoir les loger chez Mipa, qui l'héberge, elle les avait exposées au soleil et à la pluie.
1: Oui, alors Sarami serait venue pour les réclamer au supérieur.
2: Sans doute.
1: Et où avez-vous installé ces statuettes?
2: Dans la cellule du supérieur.
1: Pourquoi pas dans le temple même?
2: Dans le temple, elles seraient du coup consacrées et Sarami ne pourrait pas les vendre.
1: Et Sarami s'est-elle opposée à cet enlèvement illégal?
2: Oui, bien sûr, mais pour la forme, enfin, mollement.
1: Savez-vous qu'il y avait eu une entrevue entre le supérieur et les 3 jeunes femmes?
2: Non.
1: Avez-vous dit à Sarami que les statuettes étaient dans la cellule du supérieur?
2: Non, je ne l'ai pas revue depuis.
1: Mipa et Mademoiselle Barry non plus?
2: Non.
1: Donc, si elles savent à présent où se trouvent les statuettes, il faut qu'elles aient eu une entrevue avec le supérieur.
2: C'est l'évidence même.

0: mesdemoiselles.
1: Que votre meilleur logement actuel soit le pire dans votre avenir.
2: Salut, commissaire. Vous venez avec un mandat d'amener cette fois?
1: Oh, vos cobras ne m'intéressent plus, mi-pas.
2: Non, voilà bien les hommes. Et à quoi vous intéressez-vous aujourd'hui?
1: Aux 30 statuettes, mademoiselle Wai.
2: Ainsi, après les serpents, les autorités s'inquiètent des statuettes de Krishna.
1: Pas les autorités cette fois, le supérieur.
2: Oh.
1: Pourquoi riez-vous? Le supérieur a des raisons de s'en inquiéter. Vous les exposiez au soleil et à la pluie.
2: Mais puisqu'elles sont à l'abri, pourquoi s'en inquiète-t-il?
1: Mademoiselle Wai, elles sont à l'abri.
2: Le supérieur vous aurait tu ce détail?
1: Question stupide. Où serait-elle mieux à l'abri qu'au sanctuaire?
2: Pas au sanctuaire, malheureusement. Tu parles trop, Mipa.
1: Pourtant, on ne range pas les statuettes de Krishna dans les recoins du temple comme de vulgaires objets.
2: Et dans la cellule du supérieur?
1: Vous êtes donc entré dans la cellule du supérieur?
2: L'accès nous en est interdit, commissaire, vous le savez.
1: Ah, justement.
2: Il paraît que nous sommes des impurs.
3: Tais-toi, Mipa!
1: Ça n'a rien à voir avec l'interdiction, Mipa. Donc, ne voyant pas vos statuettes au sanctuaire, ni dans les recoins du temple, vous en avez conclu qu'elles étaient dans la cellule du supérieur. Mais pourquoi pas dans la cellule du moine Nanak?
2: Le supérieur le méprisait trop pour les lui confier.
1: Le fait est qu'elles sont chez Nanak.
2: Oh, il a menti, tête de hibou. Ses tantes n'ont pas eu de nez pendant 5 générations.
1: Ses sœurs, pas davantage, d'accord. Le fait est que j'ai vu les statuettes dans la cellule de Nanak.
2: Ce n'est pas vrai.
3: Mais pas. Veux-tu me laisser seule avec le commissaire?
2: Non, je reste.
3: Bon, alors reste, mais laisse-moi parler. Oui, commissaire. Il est possible que les statuettes se trouvent maintenant dans la cellule de Nanak.
1: Ah.
3: Mais c'est qu'il les aurait transférées de la cellule du supérieur dans la sienne. Pourquoi? Parce que le supérieur est mort.
1: Qui serait le meurtrier, selon vous? Nanak?
2: Ça vous regarde.
1: Mais l'arme du crime?
2: Les cobras?
1: Et je dis les cobras.
3: Vous n'avez donc pas lu tous les journaux de ce matin? L'un d'eux avance même un chiffre, 2 cobras. Et le médecin légiste ne le dément pas. Vous vous désintéressez toujours des cobras de Mipa?
1: De cela, oui.
3: Il y aurait donc 2 autres, et qui seraient venimeux. Alors fouillez ici chez Mipa, dans les environs. On ne dissimule pas facilement 2 serpents de la taille et de l'encombrement d'un cobra.
1: On ne garde pas non plus chez soi de telles pièces à conviction, mademoiselle Wai.
3: N'est-ce pas? On s'en débarrasse plutôt.
1: Ou on les laisse sur place.
3: Sur place? Voulez-vous dire dans la forêt? En effet, là, ils se perdraient dans la nature.
1: Dans la forêt... ou ailleurs.

0: Salut, mesdemoiselles.
1: Que le pire de votre passé soit le meilleur de votre avenir.
2: Mais vous avez l'air tout ragaillardi, commissaire.
1: Oui, Mipa. Cette nuit, j'ai médité un peu dans le temple.
3: Et Krishna vous a révélé le nom du coupable. Serait-ce encore moi sa victime?
4: Oh, toi coupable, Sarami. Toi coupable, avec ses yeux baissés, ce menton sur la gorge, ses coudes collés au flanc, ses mains côté paume tournées vers le sol, ses doigts relevés et écartés, cette soumission entière et cette confiance qu'en Inde les oiseaux ont pour l'homme. Tu plaisantes, Sarami. Moi, j'ai plus de chance.
1: Où sont les cobras?
4: Ils vous intéressent de nouveau?
1: Oui, oui, mais pas pour ce que vous croyez. Nous les emmènerons au temple pour une épreuve que j'espère décisive.
4: Et vous nous l'annoncez comme ça, ouvertement?
1: Peut-être suis-je convaincu à présent de votre innocence.
2: Et l'épreuve serait donc dirigée contre Nanak.
1: Et voyez-vous un autre suspect, Mipa?
4: En quoi consiste l'épreuve? Vous n'êtes pas forcé de me répondre.
1: Qu'ai-je à vous cacher? Voyons, à vous qui m'apporterez votre concours. D'abord, nous nous en allons d'ici à 7h30.
4: Tiens, exactement l'heure de notre départ le jour du meurtre. Une reconstitution.
1: Presque, mademoiselle Wai. Au temple, nous nous cachons derrière les piliers, sous la véranda, près du seuil. Immédiatement, Mipa lâche les cobras.
4: Et nous attendons que Nanak paraisse.
1: Exactement. Il paraît et il voit les cobras.
4: Et ensuite ?

0: chez les cobras. Au fait, deux suffiront. Deux cobras suffiront, je vous dis. Bon, allez, retirez-vous vite maintenant, mais pas.
1: Sont-ils sages,
0: hein? Ils ne bougent pas d'Oumipa les a placés. On dirait qu'ils ont été dressés pour cette épreuve.
2: Silence!
0: Quoi?
2: Voici Nanak. Il regarde par terre.
0: Oui.
2: Il a l'air de se méfier.
3: Il a vu les cobras.
0: Oh, il a commis une faute. Deux fautes. Trois fautes! Je le tiens!
4: Salut, Nanak!
0: Que veut dire tout ceci?
4: Que je vous arrête au nom de la loi.
0: Vous?
4: Pas de boniment. Plus de boniment. Vous vous expliquerez au commissariat. Allez ramasser d'abord vos cobras, Mipa. Et dites-leur merci de ma part. C'est ça, allez hop, dans les paniers.
2: Par exemple.
4: Qu'y a-t-il, Mipa?
2: Le troisième panier est vide. Je l'avais pourtant bien fermé.
4: Il ne doit pas être loin, le fuyard.
2: Ah, je l'aperçois, je l'aperçois. Je l'ai. Oh!
4: Qu'y a-t-il encore?
2: Rien, rien. Je l'ai, je l'ai.
4: N'approchez pas, Nanak.
0: Mais il est inoffensif, commissaire.
4: Justement, non, pas celui-là. N'est-ce pas, Mipa? Eh bien, répondez, Mipa.
2: Elle n'a rien à répondre.
4: Si, mademoiselle Wye. Ne lâchez pas ce cobra-là, Mipa. Ne le lâchez pas contre moi, ou je tire. Bon. Mademoiselle Wye. Vous ne me demandez pas pourquoi j'ai fait apporter trois cobras alors que deux seulement devaient servir. Mipa, tout à l'heure, quand vous avez poussé ce cri, vous veniez de reconnaître le cobra venimeux, puisque vous êtes la seule personne ici capable de le distinguer des trois autres.
0: Et d'où vient-il, ce cobra venimeux?
4: Du temple, moine Nanak. Oui. Tout a commencé hier, mademoiselle Wye. Rappelez-vous encore la fin de notre conversation? Un mot m'a frappé, un mot de vous.
0: On ne dissimule pas facilement deux serpents de la taille et de l'encombrement d'un cobra.
4: Bien sûr, on s'en débarrasse plutôt. On peut aussi s'en débarrasser tout en les laissant...
0: Où?
4: Sur les lieux du crime même, c'est-à-dire au temple. Et du même coup, cela accuse Nanak. Mais grâce à quelques fautes commises par cet écervelé de Mipa, je ne suspectais plus Nanak. Je me suis donc rendu le soir au temple. J'en ai fouillé les coins, les recoins, accompagné d'un employé de l'Institut de toxicologie. Le voici, d'ailleurs. Salut. Salut. Enfin, nous sommes tombés au bout d'une demi-heure de recherche sur le cobra que tient Mipa en ce moment. Ce matin, il était posté bien avant nous, derrière un pilier. Et pendant que Mipa s'occupait de placer ses deux cobras sur le seuil, il a ouvert le troisième panier, pris le troisième cobra. Il a lâché, sous la véranda, le cobra venimeux.
0: Il était au temple, oui, mais d'où vient-il?
4: De la forêt. Mipa l'avait capté.
2: Les journaux prétendent qu'il y avait deux enflures au pied gauche du supérieur. Or, un seul serpent ne mord pas deux fois, coup sur coup.
4: Non, non, pas coup sur coup. Tenez, démonstration. Je prends un des cobras inoffensifs, tenez, passez-moi. Voyez-vous? Et je marche sur lui. Là. Il me mord, voyez-vous? Là. Je remarche encore sur lui. Et il me remord, à nouveau. Pas coup sur coup, mais coup après coup. Un seul cobra avait donc suffi. Et voilà. Maintenant, qui est la coupable?
5: C'est moi.
2: Sarami. Tais-toi, Sarami.
5: Le jour du meurtre, commissaire, nous nous sommes rendus toutes les trois au temple. Moi seule ai parlé au supérieur. Frère supérieur, lui ai-je dit. Frère supérieur, je viens pour les statuettes que vous m'avez volées.
6: Volées? Mais elles sont dans ma cellule. Mais je me prépare à officier, femme.
5: Rendez-les-moi.
6: Va-t'en d'ici! Tu saoules le temple! Va-t'en d'ici, impu!
2: Impu!

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1: Et il nous a chassés à coups de pied. Nous sommes rentrés chez nous. Mipa avait capté la veille un cobra venimeux. Elle n'avait pas eu encore le temps de lui enlever le crochet à venin. À son insu, j'ai pris le panier. Je suis revenue seule au temple.
2: Saramir, tais-toi, Saramir.
1: Il y avait foule au temple. Elle se disperse peu à peu à la fin de l'office. Postée près du seuil, je verse le cobra sur les dalles. Le supérieur se dirige vers lui en tâtonnant, il a mauvaise vue. Comme il allait se rechausser, il marche sur le cobra qui le mord au pied. Le supérieur s'affole, rentre dans le temple, en ressort aussitôt plus affolé encore. Remarche sur le cobra qui le mord une seconde fois. Il court vers la forêt en criant « Nanak, les herbes ! Nanak, les herbes !» C'est tout, commissaire.
3: Et le moine, Nanak, où était-il à ce moment précis ?
4: Mais dans la forêt ?
3: Vous mentez. Vous avez assisté à la scène. Vous n'étiez pas sans savoir que Saramea viendrait réclamer son bien. Et vous détestiez. Vous haïssiez trop le supérieur pour renoncer à ce spectacle.
1: C'est Nanak a assisté à la scène qu'il la confirme.
3: Nanak, vous la confirmez?
4: Oui.
3: Du début à la fin?
4: Oui.
3: Dans ses moindres détails?
4: Oui. J'ajoute cependant que je ne pouvais rien pour le supérieur. Les herbes ne se trouvent qu'à 1 heure d'ici.
3: Or, le venin tue au bout d'un quart d'heure. Aussi, dès le lendemain, avez-vous eu la précaution de vous procurer ces herbes?
4: Pour moi-même. Celles que vous avez découvertes dans ma cellule.
3: Pourquoi n'avez-vous pas avoué tout ça plus tôt?
4: Il n'appartient pas à un religieux de dénoncer qui que ce soit.
3: Et le mobile du meurtre?
0: Le commissaire ignore encore le mobile du meurtre.
3: Non, Mipa. C'est très simple, mais très bête. La colère. Saramir? C'est la colère rentrée de l'Inde depuis des siècles et des siècles. La colère que la femme indienne nourrit contre l'homme qui la méprise. Du moins, elle le croit. Et le mot malheureux du supérieur, impur, impur, a tout déclenché.
4: Et pourquoi ce mot impur a-t-il affecté Saramia plus que les deux autres?
3: Mais parce que Saramia est la plus faible des trois. C'est une malade, au demeurant. Mais ça n'est pas parce qu'elle est malade qu'elle paraît être la plus douce, ou que ses yeux sont plus grands que sa bouche. Ses yeux reflètent-ils toujours la bonté pour vous, Nanak? Quant à la bouche...
1: Tête de hibou! Tes tantes n'ont pas eu de nez pendant 5 générations. Tes sœurs...
3: Cette fois, c'est pour moi. Vous voyez? Petite ou grande, une bouche de femme finit toujours par vous injurier.
1: Oh! Tête de hibou!
0: Tête de hibou!

La charmeuse de serpent. Ce film radiophonique de Pham Van Ky avait pour interprètes Henri Guizol, Jacques Borel, Marguerite Cassan, Raymond Pélissier, Albert Gircourt, Gisèle Touret et Marie-Jeanne Gardien.

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1: À présent, pour un programme retiré dans l'archive Radio Cécile, il est possible la voix ou bien l'information partagée dans sa programme, il soit pas relevant aux ordi ou bien bon participant est capable de plus avec nous.
2: C'est avec un grand plaisir que moi je nous encore une fois à travers nos programmes musicaux accordés. Aujourd'hui dans le programme, nous avons Danny et David Deltel qui fait sortir notre nouveauté.
3: Et quelque chose en plus.

0: qui ça, quelque chose de spécial, tu mettais un DVD avec sa série dans la même boîte.
1: Faithful, un groupe avec 4 artistes, ils étaient jeunes ensemble et fait sa nouveau travail avec titre C'est la vie.
2: Tout le monde a un peu de temps et spirituel un peu.
1: 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Reste à l'écoute.
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Tentation, l'attention, course, maman, frère, la problème, l'espoir, ça, c'est une des nouveautés produites par Faithful.

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1: Glissé, il y a un nouveau album produit par Smash Kid featuring DJ Junior. Un album qu'il faudrait pas qu'il manque pour mettre dans une nouvelle collection.

Tout sa bonne nouveauté et actuellement le marché local. Alors, pour encourager bonne santé et musiciens, c'est loin, pourquoi pas acheter un copie et moi assurer que vous pas pour regretter tout l'argent.

0: voilà. Accordé.
1: Voilà qu'on arrive à la fin du programme Accordé. Moi, c'est aujourd'hui le programme et intéressant pour qu'on ait une nouveauté qui l'on masse local. Je vais remercier beaucoup pour ce programme, un programme qui est produit et présenté par moi-même, Lindy Savina, pour Radio SBC. Au revoir.

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